0: Daniel Hope, Antonio Vivaldi und natürlich Max Richter, Kammerorchester Berlin. Das ist dieser sehr populär gewordene Remix des Sommers von Antonio Vivaldi.
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